0: Mais tout en gardé.
1: Mais ça dé.
0: Did you make patient contact?
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0: Stand by.